di Jean-Philippe Rameau da Les Indes Galantes, prologo. Abbiamo ascoltato Musette en Rondeau, Air pour les amants et les amantes, Air pour les deux Polonais, Menuet premier et second, contredanse. Orchestra of the 18th Century, direttore Franz Bruggen.